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0: que je pense qu'il y a un lien, alors là on remonte à la nuit des temps, entre le pouvoir et la virilité. Je pense que en fait les hommes ont inventé le
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0: pouvoir.
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0: 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Elles n'ont pas la même forme d'approche. 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Demandez au bon Dieu.
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0: Bonjour à tous, un match compliqué mais l'essentiel est là. L'équipe de France est qualifiée pour les quarts de finale de la Coupe du Monde de football. Les Bleus se sont imposés 1-0 face au Paraguay cette nuit en 8e grâce à un but de Kylian Mbappé sur pénalty à la 70e minute de jeu. Une soirée difficile face à une équipe accrocheuse et qui a souvent provoqué les Français, mais ils ne sont pas tombés dans le piège paraguayen. Écoutez l'analyse du capitaine Kylian Mbappé après la rencontre, il était au micro d'M6.
1: On a montré qu'on n'était pas seulement une équipe qui savait jouer en football offensif. S'il faut mettre les mains dans la merde, on va mettre les mains dans la merde. Désolé de l'expression, on n'a pas de problème avec ça. Ils pensaient qu'on allait venir jouer en smoking, qu'on allait juste venir faire des belles actions des 1-2. Nous on sait faire le sale football aussi. Et on l'a fait aujourd'hui, on a gagné et même dans ça on a été meilleur qu'eux. C'est leur football, c'est leur manière de jouer. Tout le monde joue avec ses armes, il n'y a pas de bonne ou de mauvaise manière de jouer au foot. Il n'y a qu'une seule manière, c'est gagner. Ils ont essayé de nous avoir comme ça, mais on les a eu nous aussi comme ça.

0: Maintenant, on passe à une étape supplémentaire. Il faut récupérer et se concentrer sur le Maroc.
1: Et vous l'avez donc entendu, la France retrouvera le Maroc jeudi soir en quart. Les Marocains qui ont battu le Canada 3-0 hier soir. En attendant ce rendez-vous, les huitièmes de finale de ce mondial continuent bien évidemment avec deux matchs ce soir et cette nuit. Brésil-Norvège d'abord et ensuite Mexique-Angleterre. Dans l'actualité également, la canicule de retour sur le sud du pays. 7 départements sont placés en vigilance orange aujourd'hui, des Pyrénées-Orientales jusqu'à la Drôme. Des pointes jusqu'à 40 degrés sont attendues par endroits. Premier meeting de campagne cet après-midi pour un ancien Premier ministre, c'est Édouard Philippe, qui devrait réunir 5000 personnes à l'Adidas Arena de Paris. Le maire du Havre souhaite fixer des priorités claires à moins d'un an du premier tour du scrutin désormais. Et puis il y a 30 ans, jour pour jour, une brebis devenait mondialement célèbre, Dolly, est devenue le premier mammifère cloné à partir d'une cellule prélevée chez un adulte. Un exploit scientifique qui avait fait le tour du monde. Voilà pour l'info, très bon week-end à tous.
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samedi 4 et dimanche 5 juillet, c'est la fête au village à Saint-Ouen de Mimbré. Le dimanche 5 juillet, vide-grenier toute la journée de 7h à 18h. Infos et réservations auprès de Christine au 06 85 18 69 12, Maxime au 06 13 82 13 14. À 14h, baby-foot humain. Inscription gratuite sur place jusqu'à 14h30. Possibilité de participer à partir de 12 ans. De 14h30 à 16h30, animation guinguette avec les enchanteuses, manège, restauration rapide sur place tout le week-end. Rendez-vous le samedi 4 juillet, dimanche 5 juillet pour la fête communale à Saint-Ouen de Mimbré. Saint-Marc-du-Désert, 22e édition du festival Saint-Marc América, le samedi 4 et le dimanche 5 juillet. Le dimanche 5 juillet, de 10h à 17h, retour sur le festival Saint-Marc América pour les différentes animations proposées. Bal country, initiation danse country, concert d'Alan Carter, animation village western et animation Buffalo Bill Show. Participation de 6€ à 10€ pour l'entrée ado de 15 à 18 ans selon la formule choisie. Gratuit pour les moins de 14 ans, de 10€ à 20€ pour tous. Restauration rapide sur place, exposition de voitures anciennes et motos, l'entrée du festival Saint-Marc América à Saint-Marc-du-Désert le samedi 4 et dimanche 5 juillet sera offerte au chauffeur et à son passager. Le dimanche 5 juillet à Saint-Pierre-des-Nids, le club d'invités de Saint-Pierre-des-Nids organise son thé dansant de 14h à 19h à l'espace Casati, 10 allée des Loriots à Saint-Pierre-des-Nids. Ce thé dansant sera animé par l'orchestre Gilles Musique. Renseignements au 06 51 87 51 44 ou au 06 22 86 75 93 pour ce thé dansant du dimanche 5 juillet à Saint-Pierre-des-Nids. Thé dansant à Saint-Longin-les-Mortagne, le club La Joie de Vivre vous invite à partager un moment de convivialité et de danse. Venez vous amuser, danser et passer à l'après-midi au rythme des plus grands succès rétro et de variété dimanche 5 juillet de 14h à 19h à la salle polyvalente Route de ma mère à Saint-Longin-les-Mortagne. L'après-midi sera animé par l'orchestre duo La Croix, ambiance garantie sur la piste. Les réservations sont possibles pour participer à ce thé dansant du dimanche 5 juillet au 06 69 07 93 87 ou au 06 40 08 61 73. Que vous soyez danseur ou simplement là pour le plaisir de la musique, toute l'équipe du club La Joie de Vivre vous attend avec impatience. Chasse, de la pêche, de la nature et du cheval. Rendez-vous le dimanche 5 juillet à Saint-Symphorien au château de Sourches. L'association Ruyer Saint-Symphorien vous invite à une journée exceptionnelle dans le cadre prestigieux du château de Sourches, placé sous le signe de la tradition.

partir de 12h, restauration sur place, repas champêtre, bœuf à la broche pour une participation de 21 €. Restauration rapide également disponible sur place. À partir de 13h30 ce dimanche 5 juillet à Saint-Symphorien, démonstration de chiens d'arrêt, concours, modèles et allures, percherons Trépoitevin, Baudet du Poitou, présentation de l'association française pour l'avenir de la chasse aux chiens courants au département de la Sarthe, présentation des équipages de petites vénerie, grand vénerie et vénerie sous terre, open de trompe et remise des récompenses. À partir de 19h30, soirée festive autour d'un cochon grillé, participation de 17 € par personne, démonstration de dressing de rennie, reconstitution d'une chasse à couvre par le radis du cavier de la Roche. Et pour clôturer cette journée festive, fête de la chasse, de la pêche, de la nature et du cheval à Saint-Symphorien le dimanche 5 juillet, grand feu d'artifice à 23h, une journée unique pour toute la famille, réunissant passionnés de nature, de chiens, de chevaux, de chasse et de traditions rurales. Renseignements 06 82 97 11 28 au 06 75 20 38 99. Venez.

Après midi dansant à Bonne Étable, Génération Mouvement Pays de Bonne Étable vous donne rendez-vous le lundi 6 juillet pour son thé dansant qui se déroulera de 14h à 19h à la salle Mélusine 9 rue Twistring.

euros. Venez nombreux en famille ou entre amis pour partager ce moment festif et dynamique le lundi 6 juillet. Le jeudi 9 juillet, l'Amicale des Anciens de Courcité vous donne rendez-vous de 14h à 19h à la salle socioculturelle pour son traditionnel bal de l'été. L'entrée est fixée à 8 euros, comprenant un pain au chocolat offert à la pause. Le verre de l'amitié sera offert à tous les participants à partir de 18h30. L'orchestre Nicolas Devoir mettra l'ambiance à ce thé dansant de l'Amicale des Anciens de Courcité le jeudi 9 juillet. Les tables sont sans réservation. Venez nombreux pour partager un moment de danse et de convivialité. Samedi 11 juillet à Rouet, l'association des anciens combattants de Rouet, l'UNCAFN, organise son loto annuel à 20h. Ce loto sera animé par Hervé Housson. Il est sans réservation. Loto doté de 2500 euros de lots avec consolante, nombreuses cartes cadeaux d'une valeur de 30 euros, 50 euros, 100 euros et une carte cadeau de 300 euros pour le gros lot.

à 18h, petite restauration sur place. Venez nombreux à ce loto organisé par l'association des anciens combattants de Rouen, l'UNC AFN, le samedi 11 juillet à 20h à Rouen. Le dimanche 12 juillet, l'association Accordéon Musette vous invite à son thé dansant de 14h à 19h à la salle Maison du Temps Libre de Bazoches sur Ouenne dans l'Orne. L'orchestre Marcel Pelletier animera ce rendez-vous dansant du dimanche 12 juillet. Plus d'informations 06 72 14 73 79. Le dimanche 12 juillet à Fier, le comité des fêtes de Fier organise sa journée vide-grenier. Ouverture aux

mètres linéaires avec un minimum de 5 mètres. Participation du club des mini-verts, forum des associations, sortie vélo à partir de 10h avec le club Cyclo de Fier et bien plus encore. Restauration sur place. Renseignements pour cette journée vide grenier du dimanche 12 juillet à Fier au 06 09 11 40 46. Pendant l'été, le centre culturel d'animation du Verrier

15 et jeudi 16 juillet de 14h à 16h. Mardi 28 et jeudi 30 juillet de 14h à 16h. Le jeudi 13 et vendredi 14 août de 14h à 16h. Stage de gravure et impression technique de linogravure pour les enfants de plus de 9 ans, ados et adultes. Le mardi 21 et jeudi 23 juillet de 14h à 16h. Le mardi 4 et jeudi 6 août de 14h à 16h, le mardi 18 et jeudi 20 août de 14h à 16h. Public concerné, enfants, adolescents et adultes, quel que soit leur domicile. Les stages de poterie seront animés par Sylvie Jardin, potière et intervenante au Centre culturel d'animation du Verret. Les stages de gravure, impression technique et linogravure seront animés par Martine Dezombe, artiste. Tarif à la séance, 8 euros par atelier. Tarif préférentiel, 7 euros par personne si 2 personnes d'une même famille inscrites, 6 euros par personne si 3 personnes ou plus d'une même famille inscrites, plus une adhésion annuelle unique au Centre culturel d'animation du Verret, quel que soit le nombre de séances, plus d'informations sur ces stages pendant les vacances scolaires d'été au 02 43 97 02 05.

fête de la chasse, de la pêche, de la nature et du cheval. Rendez-vous le dimanche 5 juillet à Saint-Symphorien, au château de Sourches. L'association Ruyer Saint-Symphorien vous invite à une journée exceptionnelle dans le cadre prestigieux du château de Sourches, placé sous le

partir de 12h, restauration sur place, repas champêtre, bœuf à la broche pour une participation de 21 €. Restauration rapide également disponible sur place. À partir de 13h30 ce dimanche 5 juillet à Saint-Symphorien, démonstration de chiens d'arrêt, concours, modèles et allures, percherons Trépoitevin, Baudet du Poitou, présentation de l'association française pour l'avenir de la chasse aux chiens courants au département de la Sarthe, présentation des équipages de petites vénerie, grand vénerie et vénerie sous terre, open de trompe et remise des récompenses. À partir de 19h30, soirée festive autour d'un cochon grillé, participation de 17 € par personne, démonstration de dressing de rennie, reconstitution d'une chasse à couvre par le radis du cavier de la Roche. Et pour clôturer cette journée festive, fête de la chasse, de la pêche, de la nature et du cheval à Saint-Symphorien le dimanche 5 juillet, grand feu d'artifice à 23h, une journée unique pour toute la famille, réunissant passionnés de nature, de chiens, de chevaux, de chasse et de tradition rurale. Renseignements 06 82 97 11 28 au 06 75 20 38 99. Venez nombreux.

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Le lundi 13 juillet, les randonneurs frénois vous proposent une sortie pédestre sur Montreuil-le-Chétif par Le Hou sur un circuit de 6 ou 9 km. Le départ se fera parking Le Hou ou à 14h place Carnot de Fresnay-sur-Sarthe pour un départ voiture groupée. Dansant à la Ferté-Bernard le lundi 13 juillet. L'association Génération Mouvement du secteur de la Ferté-Bernard organise un thé dansant le lundi 13 juillet à 14h à la salle Athéna de la Ferté-Bernard. Ouverture des portes à 13h30. L'orchestre de Patrick Caron animera ce rendez-vous dansant à la Ferté-Bernard le lundi 13 juillet. L'entrée est fixée à 10€. Viennoiserie, bouteille d'eau de 50 centilitres offerte. Plus d'informations 06 23 20 27 15 ou au 02 43 60 20 51. Guinguette en bord de Sarthe, le mardi 14 juillet de 14h à 18h, animé par l'orchestre de Bruno Leblanc et son batteur sur l'aire de loisirs de Fresnay-sur-Sarthe. L'association Animation Camping Mini-Golf vous invite nombreux à participer à ce bal gratuit du 14 juillet. Des crêpes vous seront proposées sur place. Mardi 14 juillet, Guinguette en bord de Sarthe, de 14h à 18h sur l'aire de loisirs de Fresnay-sur-Sarthe. Mardi 14 juillet, le comité des fêtes de Fier célèbre la fête nationale avec au programme à 22h retraite au flambeau, départ du parking de la mairie et à 23h feu d'artifice tiré depuis le stade Raymond Souët. Fête nationale à Fier le mardi 14 juillet, feu d'artifice à 23h.

Place Dea à 22h, suivi du feu d'artifice au plan d'eau et du bal populaire. Fête nationale à Conly, organisée par le comité des fêtes le mardi 14 juillet. Jeudi 16 juillet, danse, amitié, convivialité, avec le club Génération Mouvement de Conly de 14h à 19h pour le rendez-vous dansant de la petite guinguette. L'ambiance sera assurée par Jean Musique. Venez nombreux, n'hésitez pas à venir avec vos amis, cet après-midi est pour vous. L'entrée est fixée à 8€ avec un goûter offert, une boisson ou un pain au chocolat. Afin de prolonger cet après-midi de danse et de passer quelques heures de plus en compagnie de Gilles Musique qui vous a accompagné depuis 11 ans pour animer régulièrement les après-midi dansants de la petite guinguette, il lui souhaite une bonne retraite. Il vous est proposé un plateau repas le soir au tarif de 15€ uniquement sur réservation avant le 6 juillet. Renseignements et réservation pour cette petite guinguette du jeudi 16 juillet auprès de Martine au 06 37 99 47 40 ou 02 43 24 86 19. J'annonce. À Ségris, la fête de la gare célèbre sa 36e édition le samedi 18 juillet. L'association des Bercons donne rendez-vous aux habitants de la région et aux visiteurs d'un soir pour sa traditionnelle et incontournable fête de la gare. 36e édition, les bénévoles ont concocté un programme chaleureux, gourmand et spectaculaire au cœur du site de l'ancienne gare. Une soirée estivale idéale à partager en famille ou entre amis. Dès 20h, les festivités débuteront autour d'un moment de partage gastronomique, un repas jambon.

lumière. À la tombée de la nuit, le site de l'ancienne gare s'illuminera pour accueillir les amants du printemps, un grand spectacle en son et lumière qui promet de transporter le public. Participation, repas plus spectacle, 26€ pour les adultes, 13€ pour les enfants de moins de 12 ans. Pour prolonger la magie, la soirée se clôturera par le traditionnel bal populaire et un grand feu d'artifice. L'accès au bal et au feu d'artifice est entièrement gratuit. Plus d'informations sur cette fête de la gare, 36e édition, le samedi 18 juillet à Ségri, au 07 87 06 69 80. Le dimanche 19 juillet, l'association Accordéon Musette vous invite à son thé dansant qui se déroulera à la salle des fêtes du Pin-la-Garenne dans l'Orne. L'orchestre de Marcel Pelletier animera ce rendez-vous dansant du dimanche 19 juillet. Plus d'informations 06 72 14 73 79.

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0: Bonjour à tous et à toutes, bienvenue sur Radio Alpes-Mancel, votre radio du Nord-Sarthe. Et bien entendu, on est heureux de vous retrouver en ce dimanche matin sur le 106.3 et sur Internet pour tous ceux qui vont sur Facebook. Bonjour à toi Sébastien. Et oui, comme vous pouvez le remarquer, un homme pour deux femmes, que je suis heureux. Bonjour mesdames.
1: Bonjour Stéphane.
0: Alors, ces dames vont bien ce matin?
2: Mais oui.
1: Mais écoute, par ce premier dimanche d'été, on va dire, de vacances.
0: Bah, qu'est-ce qu'on fait là alors? Attends, ça y est, on parle de vacances et moi je suis là, ça veut dire quoi ça?
2: Bah oui, parce que là.
1: Mais t'es peut-être pas un juilletiste?
0: Voilà, un juilletiste.
2: Ah, puis le dimanche matin ici, on est en vacances.
0: D'accord, mais toi Martine, t'es quoi, juilletiste ou haussien? Oui, toi, toute l'année. Bien, merci, voilà, ça c'est fait. Voilà, voilà. Comprends, c'est Alain, bonjour les amis, éternaute de Radio MMR et de Navarre. Oui, toi aussi, mon ami. Ah, que c'est
2: bien. Pour répondre à Sébastien, ça va-t-il bien? Oui, ça va.
0: Oh, ça va-tu bien? Bah, ça va toujours bien.
1: Et en tout cas, on est ravis de vous retrouver avant nos petits déboires de la semaine dernière.
0: Hein. Tiens donc, qu'est-ce qu'il y a eu? Explique-nous tout.
1: Bah, c'était un week-end qui était un petit peu compliqué la semaine dernière, Stéphane.
0: Ah bon, alors,
1: tu t'en
0: dis-moi.
1: Souviens pas?
0: Bah, vas-y, non, moi j'ai la mémoire courte, vas-y.
1: Il faisait très chaud déjà.
0: Oui, c'est vrai.
1: Donc, on est tombé en panne dans la nuit de jeudi à vendredi.
0: Ah, c'est pas nous. C'est Enedis qui a eu des problèmes.
1: Bah, c'est Enedis, c'est l'orage qui a fait que il y a eu pas mal de
0: dégâts sur les réseaux d'Enedis. Et donc, il aura fallu jusqu'au samedi 15h pour remettre en route. Le problème, c'est que nous, samedi à 15h, quand on a remis en route, eh bien, tous les locaux étaient beaucoup trop chauds et le matériel n'a pas accepter cette chaleur. Il faisait 44 degrés dans le local, donc là, le matériel électronique, à partir de 38, il se disjoncte. Donc il a fallu attendre que ton ordure baisse pendant la nuit. Et le lendemain matin, on réessaye, et boum, tac, poum, ça y est, ça fonctionne.
1: Et il y aura encore une coupure à prévoir cette semaine.
0: Tout à fait.
1: Une courte coupure, mais ça sera à prévoir pour réparer notre onduleur qui a également lâché.
0: Ah oui, c'est vrai, il va falloir que je coupe aussi pour réparer ça. Oui, c'est vrai. Mais bon, ceci dit, bonjour à toi Laurent, bonjour Jocelyne, bonjour tous les internautes qui sont déjà là. Nous sommes bien là aujourd'hui. Alors dimanche prochain, je ne sais pas, comme vous le savez, on est là suivant les auditeurs. Donc si ce matin ça téléphone correctement, on viendra peut-être dimanche prochain.
1: C'est un grand week-end, le week-end prochain.
0: J'ai bien dit peut-être. Oui. Voilà. Aujourd'hui peut-être,
2: ou alors demain,
0: et si j'ai pas le temps, je demanderai à l'ami Tonin,
2: oui, ça.
0: Voilà, merci. Allez, on y va, dédicace. Oui, allô.
3: Allô.
0: Oui.
3: Bonjour, Stéphane.
0: Salut, Jean-Yves. Non, parce qu'il y a Yves et Jean.
3: Il y a les deux.
0: Ben oui, ils viennent toujours en groupe comme ça.
3: Bonjour Jacqueline, bonjour Martine.
2: Bonjour Jean-Yves.
3: Des gros bisous.
0: Dis donc, tu pourras aller à Radio Alpes-Mancel après?
3: Hein?
0: Tu pourras aller dans les locaux de Radio Alpes-Mancel?
3: Je sais pas, pourquoi?
0: Bah parce qu'à partir de l'année prochaine, on installe un studio à Marolles-les-Brous.
3: Ah bon?
0: Bah bien sûr.
3: Ah bon, je sais pas moi.
0: Eh ben je te l'annonce. Le 91.9, la nouvelle fréquence que nous allons avoir, aura ses studios à Marolles-les-Brous.
3: Ah d'accord. Bah,
0: voilà.
3: C'est bien ça.
0: Ben oui. Radio Alpes-Mancel s'agrandit.
3: Et ma mère aussi, ça marche aussi.
0: Hein?
3: Ah, ma mère, ça marche aussi.
0: Ah bah c'est l'antenne de ma mère, ce qu'il y aura un studio à Marolles.
3: Ah d'accord.
0: Okay. Voilà.
3: Voilà, voilà.
0: Nous, moi le dimanche, je serai là et Martine, pour être tranquille, on l'enverra là-bas.
3: Ah d'accord.
2: Le dimanche matin, de temps en temps, on pourra migrer là-bas, hein? Non?
0: Je sais pas. Je sais pas si techniquement on peut balancer dans ce sens-là. Ah. On peut balancer d'ici à là-bas, mais de là-bas à ici, je sais pas. Faut qu'on voie ça. Oui, on t'écoute, Jean-Yves.
3: Alors, je me dédicace pour Annick de Marolles-les-Brous, pour Michel de Torcé, pour Alain et Joseph du Château. On vous souhaite un bon dimanche à tous.
0: Merci Jean-Yves, au plaisir, au revoir.
3: Au revoir.
0: Oui, allô?
4: Allô Stéphane?
0: Oui Jocelyne.
4: Bonjour, j'ai pas du même moment.
0: Oui, on est au courant, oui.
2: T'as une dédicace Jocelyne?
4: Bonjour Martin.
2: Oui, bonjour.
4: Je fais une dédicace pour Rita.
2: Oui.
4: Et une dédicace pour Jacqueline et Stéphane.
0: Merci.
4: Une dédicace pour. Jacqueline de Ballon.
0: Oui.
4: Annick de Marade. Et puis une dédicace pour. Pour silence. Puis c'est tout.
2: Tu sais, Jocelyne, tu dirais pour tous mes amis à l'écoute Et bien, tout le monde en prend une petite part.
4: Ouais.
0: Allez, passe un bon dimanche.
2: Bisous à toi. Bonne journée.
4: Au revoir. À mercredi, Martin.
2: Oui, à mercredi, c'est promis.
0: Au revoir. Oui, allô?
5: Oui, allô, Stéphane?
0: Oui.
5: C'est Marina, vous allez bien?
0: Mais très bien, et toi, ma Marina, comment vas-tu?
5: Bah, ça va, mais très bien avec le beau temps.
0: Ah, bah écoute. Et dis-moi, tu es à Marolles, toi, non?
5: Oui, je suis à Marolles, oui.
0: Ah, bah dis donc, comme ça on pourra se voir alors?
5: Oui.
0: Vu que les studios seront à Marolles.
5: Ah bon?
0: Oui, on va installer des studios à Marolles-les-Bros.
5: Ah ouais?
0: Oui.
5: Où ça, à Marolles?
0: Ah, ça sera la surprise.
5: D'accord.
0: N'allons pas trop vite en besogne.
5: Je peux passer mes dédicaces?
0: Bien sûr, on t'écoute.
5: Alors, pour mon papy de Marolles-les-Bros. Pour Nicole et Isabelle Tenin de Bonnetable.
0: D'accord.
5: Stanislas Frileux de Saint-Christophe de Jambé. Et c'est tout.
0: Eh ben, c'est déjà pas mal. Et passe un bon dimanche.
5: Merci.
0: Au revoir Marina. Oui, au revoir. Oui, allô?
6: Bonjour Stéphane.
0: Bonjour Annick.
6: Bonjour Jacqueline et bonjour à toute l'équipe.
0: Bonjour. Merci, Annick.
6: Bon, toutes mes pensées vont d'abord pour Jocelyne de Téguier,
0: bien sûr,
6: vu que sa maman était décédée, et puis toutes mes condoléances. Bon, pour Jonathan, pour Maïva, Christ, Noëlla, Fabien, Cécilia, Timio, Élise.
0: Oui.
6: Josiane Lecomte de Bonnetable et son ami. Bon, ma belle-sœur de la basse-âge, Jacqueline Necour. Ça y est, monsieur Blanc. Bon, pour les cabinets chapeliers et infirmiers chapeliers de Marolles-les-Bros.
0: Oui.
6: Jean-Yves et sa femme de Marolles-les-Bros.
0: D'accord.
6: Jacqueline de Marolles-les-Bros.
0: Oui.
6: Un coucou résident de la maison de retraite de Marolles-les-Bros. Pour les employés d'Abeille d'Adam de Bonnetable.
0: Oui.
6: Pour Nicolas Beaumont et toute son équipe de portage de repas de la Sarthe.
0: Tout à fait.
6: Pour Madame Martine Gagnon, là, une voisineuse bénévole. Et puis pour toute l'équipe de Radio Alpes-Montfel, sans oublier Alain et Josiane d'Alençon.
0: Bien sûr, et bien passe un bon dimanche.
6: Ah, je voulais vous dire aussi que les intérimaires, ou je ne sais pas moi, qui sont intervenus avec Jacqueline dans la semaine.
0: Les stagiaires.
6: Les stagiaires, voilà. Et bien, ils se débrouillaient très bien.
0: Ah ben, merci pour eux. Et c'est vrai que Radio Alpes-Montcel reçoit de plus en plus de stagiaires pour tout ce qui est découverte et professionnalisation. Et franchement, c'est vraiment bien.
6: Ils se débrouillaient très bien. Les féliciter.
1: Moi, je trouve que c'était super sympa les petits appels qu'ils ont fait chez certaines personnes pour savoir comment elles vivaient la canicule. Et je pense que c'est des choses qu'on pourrait faire sur bien d'autres sujets. Voilà, si nos auditeurs répondent aux questions.
0: Voilà. Non, c'était bien. Eh bien, écoute, merci pour eux. Au plaisir. Au revoir.
6: Au revoir.
0: Oui, allô?
7: Oui, allô? C'est Jean-Pierre de Bonnetable.
0: Oui, salut Jean-Pierre.
7: Allez, bonjour, je vais passer une dédicace, s'il vous plaît.
0: Oui.
7: Pour Madame Joseph Guérin de Morol, ainsi que son mari, Monsieur Michel Guérin de Morol.
0: D'accord.
7: Je vous souhaite un bon dimanche et je vous dis à dimanche prochain.
0: Eh bien, on fait comme ça, mon ami, si on est présent. Allez, passez une bonne semaine, au revoir.
7: Oui. Au revoir, merci.
0: Et bien entendu, oui, pour ceux qui sont de la campagne, vous vous rappelez, si vous avez un peu trop chaud, quand on a un peu de canicule, on prend Martine avec nous. Voilà.
2: Hein. Ouais. Ah oui, ce serait bien.
1: Bravo Laurent.
0: Parce que non, là, il a marqué un brou, c'est pas rigolo. Et ça serait plus rigolo en disant, il faut rajouter Martine.
8: Ouais, bien sûr.
1: Mais voilà. Non, mais le jeu de mots, il est sympa.
0: Bah oui, pour aller plus pimenter un peu plus. Donc oui, en effet, un récipient qui prend de l'eau, qui se déplace comme ça, ça s'appelle un brou. Et donc, si vous voulez aller du côté de Marolles, il faudra prendre l'arrosoir avec vous.
2: D'accord.
0: Voilà. Ou Martine, c'est vous qui voyez. Hein. En tout cas, on sera bien à Marolles-les-Bros. Allez, encore une petite dédicace. Oui, allô? Non, c'est Jean-Pierre, ça.
1: Voilà.
0: Allez, on écoute. Reçu, lumière astrale, bien entendu, une pensée pour notre amie Jacqueline.

0: Oui, allô?
1: Oui, bonjour.
0: Bonjour.
1: C'est Marie-Françoise.
0: Bonjour Marie-Françoise.
2: Est-ce qu'elle est contente d'avoir retrouvé sa radio, Marie-Françoise?
1: Ah oui, ah bah alors là, oui, parce que là, ça me manquait. Hein.
0: Ah, c'est la faute de Jacqueline.
1: Bon, voyons, ça c'est sûr, faut donner la...
0: Mais bah, comme je sais que de toute façon, si je dis que c'est de ma faute, tu vas rigoler, et que si je dis que c'est Jacqueline, tu vas prendre sa défense, mais autant que je dise que c'est la faute de Jacqueline.
2: C'est de la faute à la technique et à la météo, déjà.
0: Eh oui.
1: J'y avais pensé, hein.
0: Non, mais c'est vrai qu'on n'a pas eu de bol, quoi. On a eu la chaleur, donc là, c'était déjà gênant pour les bénévoles. Donc, il y a des bénévoles, les émissions que j'avais annulées. En plus, on a eu le site de diffusion qui était tombé en panne par Enedis pendant 2 jours. Ensuite, c'est les batteries qui lâchent. Ensuite, c'est l'onduleur ici, à Saint-Ouen, qui lâche. On a eu vraiment pas de bol, quoi.
3: Donc, c'était la tuile sans pépé.
0: Ah, bah oui, voilà, bah dans tous les sens. Bah, après, j'ai réussi à remettre en route ici, mais bon, c'était pas gagné. Mais là-bas, ça a été plus compliqué, quoi. Mais bon, maintenant ça fonctionne. C'est pas réparé, hein, parce que comme l'a dit Jacqueline tout à l'heure, Enedis a encore une intervention à faire du côté de Saint-Aubin, sur notre antenne. Et puis nous ici, on devrait recevoir les nouvelles batteries en début de semaine prochaine.
1: D'accord.
0: Voilà.
1: Tout balancez pas le président et puis les bénévoles.
0: Ah, le président, tu sais, il y a des moments où il disjoncte quand même. Hein, faut faire gaffe. Hein, dès qu'il y a un peu trop de soleil, il surchauffe.
1: Oui, alors ma dédicace.
0: Oui.
1: Lise Brouin de Marolles.
0: Mm-hmm.
1: André et Odette Lefebvre de Courcité. Mm-hmm. François Conan d'Averton, j'espère qu'elle est debout.
0: Je suis
1: là.
0: Hein?
1: Non, rien. Christiane Gagné de Marolles. Marlène Tison de Marolles. Alain et Josiane du Château.
0: Oui.
1: Et Désiré et Marianne.
0: Oui. Donc,
1: bon, je vous passe quelqu'un.
0: Oui, voilà, c'est bien ce que j'ai cru comprendre.
1: Allô, Stéphane?
0: Oui, ma Françoise. Comment vas-tu, toi? Déjà de sortie ce matin?
1: Bon, vas-y, moi je suis en Sarthe, là.
0: Oui, t'es heureuse.
3: Elle est en vacances?
1: Je suis en vacances, oui, chez Marie-Françoise.
0: Non, c'est beau, ça. Bon, les filles, quand est-ce que vous m'invitez?
1: Quand vous voulez.
0: Ah non, pas quand. Que moi, Jacqueline, on la laisse à la maison.
1: Il faut laisser Jacqueline à la maison.
0: Ouais.
1: Non, moi, c'est pas des choses comme ça.
0: Comment ça? Mais c'est juste pour pas faire de surcharge dans mon véhicule, c'est tout.
1: Alors, François, j'ai venu faire la fête hier.
0: Ah, il y avait du spectacle par là-bas?
1: Eh bien, on avait un repas champêtre.
0: Ah, bien.
1: Et aujourd'hui, c'est le vide-grenier avec des expositions de vieilles voitures et tout ça.
0: À Mézières?
1: Oui.
0: Toute la journée?
1: Toute la journée.
0: Eh ben, c'est beau, c'est bien, profitez-en.
1: Oui, bah, oui.
0: Comme ça, entre nous, entre belles vieilles carrosseries, c'est pas mal.
1: Oui, bah, il y aura les vieilles carrosseries avec... Bon, ben, je vous souhaite un bon dimanche.
0: Oui.
1: À tout le monde.
0: D'accord.
1: Les chanteurs et tout ça, puis à plus tard.
0: Entendu, au plaisir, au revoir.
1: Au revoir.
0: Oui, allô?
4: Oui, bonjour, c'est Momo du 47.
0: Salut Momo.
4: Ça va?
0: Oui, très bien, et toi?
4: Ça va avec le soleil et la chaleur, ça va.
0: Mm-hmm.
4: Je voulais juste dire un petit bonjour à la famille, Alain, Josiane et puis le reste. Et puis vous aussi, un bon petit bonjour et passez une bonne semaine avec la chaleur.
0: Mais on va essayer, mon ami.
4: Oui.
0: Allez, au plaisir, au revoir.
4: Au revoir, je vous fais des gros bisous.
0: Merci. Et bien entendu, beaucoup de personnes, on l'a dit, sont en vacances. Et bien, c'est le moment de s'enlacer, très timidement quand même, parce qu'il commence à faire chaud, pour écouter Jean-Désiré Bailly nous proposer un très beau slow de ses vacances d'été.

0: Allô ?
1: Ah, c'est quelqu'un qui nous écoute sur Internet.
0: Oui ?
2: Oui, c'est moi.
0: Eh ben, on t'écoute.
2: Bonjour à vous tous.
0: Bonjour Marie-Thérèse.
2: J'étais en train de vous écrire.
0: Oh, la Marie.
2: Je peux faire les deux choses à la fois.
0: Ah ben, non, il paraît, je dis bien, il paraît que les femmes arrivent à faire deux choses en même temps, mais rassurez-vous, les hommes en font trois. Mais ceci dit, arrivé à un certain âge, ils ont déjà bien du mal à en faire une.
1: Martine, déjà, t'en penses quoi, toi?
2: Je te dis que non.
0: Eh ben écoute, j'arrive à te parler. J'arrive à me moquer de mes collègues et j'arrive à faire la technique en même temps. Ça fait bien trois choses.
2: Oui, c'est quand même pas difficile.
0: C'est pas difficile. Je t'attends, tu viens quand tu veux.
2: Oui,
0: Mais viens, je dis.
2: Je viendrai un jour.
3: Ah, ça ferait plaisir.
0: Un jour peut-être.
2: Non, mais bon, c'est pas toujours facile. Hein.
0: Ah, bah ça.
2: Alors.
0: Arrivé à un certain âge, ça devient compliqué.
2: Mais encore moi, ça va quoi, hein. Je vais encore me déplacer, quoi.
0: Bon. Oui. Allez, on t'écoute.
2: Bon, allez, un petit coucou à Alain, Josiane du Château et ses enfants. Je vois Dominique et sur le site aussi. Mm-hmm. Marie-Yvonne et ses enfants. Jean, c'était l'anniversaire à Jean de la Perrière. Joyeux anniversaire à Gojan. Sylvie Marie-Rose de la Perrière-Suré. Mmh. Monsieur et Madame Béliard de Bélème. Mmh. Fifi le facteur. Liliane et Daniel. Et puis à ma belle-fille Laetitia Manuel. Et puis à ses enfants. À toute la petite famille. Et puis à sa sœur aussi. Et puis à tout le monde, quoi. À tous mes amis.
0: Ouais, c'est ça. Voilà, à tous ceux qui passent par là.
2: Il y a tout le monde qui passe par là. C'est ça. Mais ils sont bienvenus à la maison. Hein.
0: Bah bien sûr. Bah nous aussi, j'espère.
2: Marie-Paul Pascal, Manuela et aux trois garçons. Puis à tout le monde, quoi.
0: Ouais, voilà, c'est ça.
2: Petite famille.
0: Bon, ok.
2: Et puis à qui donc, bah, à tout le monde, quoi.
0: Entendu. Allez, bisous.
2: Gros bisous à vous tous. Hein.
0: Merci bien.
2: Pour tout le
0: oui, au plaisir. Au revoir.
2: Merci, au revoir.
0: Oui, allô?
4: Oui, Stéphane?
0: Oui. 10h03, c'est beau.
4: Ah bon, mais j'étais en ligne avant.
0: Non, mais c'est très bien, là, c'est nickel.
4: Bon, alors, bon anniversaire à Marcel de Saint-Laudin. Bonjour à Madeleine et à leurs enfants. À Émeric Dansé, bonjour à Jessica, Adrienne, Isor. Émilie, merci pour les infirmières de Souget. Roland Dansé, bonjour à Solange. Marie-Jeanne de Saint-Donard, bonjour à Yves. Michel de Saint-Donard, bonjour à Suzanne. Valérie de Montreuil, bonjour à Didier. Thierry d'Arsonnet, bonne fête en même temps, bonjour à Béa. Bonne fête à Paul de Saint-Denis, bonjour à Charlotte et Guillaume. Thierry de Saint-Pierre, bonjour à Michel. Antoine de la Milèche, bonjour à Bruno. Fernand Chanfleur, bonjour à Marie-Vonne et Denise. Merci mes enfants, mes petits-enfants. Irène, Lydie, Maurice, Janice, Joël, Jocelyne, Jean-Claude, Marie-Claire, Marie-Jo, Brigitte, Solange de Vendée, Odette et Isabelle de Moulin. Et puis tous ceux que vous oubliez.
0: Voilà.
4: J'ai trouvé ma radio, je suis sauvé. J'étais perdu.
1: Ça a été compliqué, hein.
4: J'étais perdu, c'est pour ça que j'embêtais les gens.
0: Allez, passe un bon week-end, au revoir.
4: Oui, vous aussi.
0: Merci, au revoir.
4: Au revoir.
0: Et maintenant, on va écouter Jérôme Gauthier avec les As du foot. C'était quand, hier soir, ça?
1: Eh bien oui, Stéphane, tu étais au lit, mais bon, il y a eu, on va dire, un beau match. Bon, on n'a qu'un but cette fois-ci, mais c'est un pénalty qui nous a permis d'atteindre les quarts de finale.
0: C'est ce que j'allais dire, le principal, c'est le résultat.

0: Oui, allô?
1: Allô, Stéphane?
0: Oui.
1: J'ai des billets chez quelqu'un.
0: Vas-y, on t'écoute.
1: J'ai des billets Marie-Thérèse à Essonne.
0: Mm-hmm.
1: Bon.
0: Eh ben, oui.
1: T'expliques, Stéphane, hier, j'étais mis de bien, j'étais sur la tombe à mon maman hier.
0: Mm-hmm. Bah, c'est normal. Mm-hmm.
1: Parce que, maman, il y avait beaucoup de fleurs.
0: Mm-hmm.
1: Et puis, j'ai mis une plaque.
0: Mm-hmm.
1: Et puis, c'est tout.
0: Très bien. Allez, va te reposer. Au revoir, Justine.
1: Oui.
0: Eh bien, je vous propose d'écouter Emilio Corfa. Il y a plein de soleil en Normandie, je vous rassure. Dans la Sarthe aussi. Et la semaine prochaine, ça sera toute la France qui sera bien ensoleillée.

0: pleure pas beaucoup puisqu'il sonne pas.
1: On rappelle juste qu'on est là pour les personnes qui ne partent pas en vacances. Ah. Quand vous êtes chez vous, vous pouvez appeler Radio Alpementiel si vous nous écoutez. Qu'on n'ait pas l'impression d'être seul, quoi.
0: Ah oui.
1: C'est pas je suis seul ce soir, c'est ce matin.
0: Oui. Ah, ah, à la gueule. Ah oui. Oui, c'est un peu vrai ça. On fait tous la fête.
2: Ouais. Bon, ben, il n'y a personne qui appelle, hein.
3: Hé, hey Adrienne, t'es dans le coin, Adrienne.
2: Ceci dit, je rappelle quand même à nos amis, ceux qui auraient envie d'aller se promener le 15 septembre, le dernier voyage de l'année de Radio Alpementiel, aller voir une petite enfilade, un bon petit repas et finir avec un bon petit Dijon, ça m'a l'air pas mal tout ça. Qu'est-ce que vous attendez pour prendre une petite réservation? On vous attend, je rappelle que si on n'est pas assez nombreux, j'annule tout simplement ce voyage. Voilà.
1: Tu as oublié de préciser, enfilade d'andouille.
2: Ouais, je vais pas aller en enfilade avec tout le monde. Non mais oh, ça commence à bien faire, vous sous-entendu là. Hein. Oui, allô.
4: Oui, bonjour, ici Mamers.
2: Bonjour, monsieur le Mamerton.
4: Bon, il paraît que t'as pas beaucoup de monde à t'appeler.
2: Bah ça y est, il y en a qui se réveillent un peu là.
4: Ah bah oui, bah il faut.
1: Il faut les réactiver.
4: Exactement.
2: Activité sexuelle.
4: Comment allez-vous après les déboires du week-end dernier?
2: Oh, les déboires, ce ne sont pas des déboires. Les déboires, c'est quelqu'un qui reproche quelque chose à quelqu'un d'autre.
1: Pour le moment, on s'en sort bien. Mais bon, on appréhende encore le fait qu'il faut encore éteindre tous les appareils pour redémarrer, quoi.
4: Eh oui.
2: Non, moi, je me dis, ou je me réjouis, toi, c'est que si la radio de Marolles tombera en rade, eh ben, on appellera un gars qui s'appelle Laurent et on dira, tiens, va remettre ça en route, là-bas, toi.
4: Oui, bah ça peut se faire.
2: Bah ouais, attends.
4: Oui, parce que te faire déplacer jusqu'à Marolles...
2: Oh, c'est pas un problème non plus. Mais bon. Mais... Non, mais là, c'est vraiment la coïncidence, quoi. Que tout lâche en même temps, ce qui est à peu près normal, hein, puisque normalement, les batteries se changent tous les 5 ans. Et puis, comme tu le sais, notre programmation de remplacement de matériel prend plus de temps que prévu, parce qu'avec les pétroles qui arrivent plus, les prix qui flambent, donc il faut tout renégocier, c'est vraiment... Et arriver ce qui devait arriver, bah, au bout d'un moment, la batterie a dit « Dites donc, moi, j'ai pas de nouvelles piles,
1: je vous lâche. » 6 ans déjà que je suis là.
5: Ça fait 6 ans. Ouais. Ah,
2: ça tourne.
4: Mais le matériel souffre énormément de ce temps-là, en fait.
2: C'est ça le problème, c'est qu'on pense au matériel, mais on pense pas au gars qui est derrière, toi. Ça, c'est comme ceux qui disent qu'ils consomment de trop. Ils voient toujours quand il y a trop bu, mais jamais quand il a soif.
5: Ça va bien, ouais.
2: Quand il a soif, personne ne voit.
4: Non, voilà. Non, mais bah, sinon, un bonjour à tous les auditeurs, et puis un bel été qui s'annonce... ensoleillé, d'après ce que j'ai compris.
2: Oui.
4: Donc voilà, et puis on va essayer de venir vous voir un dimanche pendant cet été. On va suivre quand vous serez là et quand vous serez...
2: Eh bien, dimanche prochain, nous ne sommes pas là, mais le dimanche d'après, on sera présent avec notre ami Alain Janvier,
5: et normalement, il y a Jean-Pierre à la guitare. Voilà.
4: D'accord.
2: Qui seront dans les studios.
1: Jean-Pierre à la guitare, notre Jean-Pierre.
5: Oui, notre Jean-Pierre, oui. Notre Jean-Pierre, parce qu'il joue avec Alain.
2: Ouais.
1: D'accord.
2: Il aime bien se la gratter.
5: Oui.
2: La guitare, bien sûr.
1: Peut-être que Jean-Luc est disponible.
5: Non, j'ai posé la question déjà.
1: Il est dans la manche.
5: Non, j'ai demandé déjà.
2: Bah pourtant, moi, j'ai dit j'allais prendre une paire de ciseaux. Je vais y couper ses manches, quoi. Tu vois, ouais.
5: Non, à son grand regret, il a dit je ne serai pas avec vous.
2: Aïe. C'est débordé, les jeunes de maintenant. Débordé.
5: C'est la retraite, hein. Et il a raison d'en profiter.
1: Bon, est-ce qu'on va laisser Laurent parler?
2: Moi, je dis pas rien.
4: Non, bah après, voilà, très très heureux de vous voir arriver dans le secteur du North Earth. Et puis, ben, on verra ce qu'on pourra faire ensemble.
2: Voilà.
4: Donc, ça va se mettre en place tranquillement.
2: Oui.
4: Après quelques recherches administratives, on va dire.
2: C'est en cours, c'est en cours.
1: C'est la première étape, on va dire.
2: Voilà.
4: Mais voilà. Mais c'est peut-être pas forcément la plus facile.
2: Ah, il faut faire le bon choix.
4: Oui, voilà, exactement. Tout à fait.
2: Et le bon choix, il doit être technique et financier.
4: Oui, exactement.
2: Donc,
4: c'est pas forcément toujours évident.
2: Non.
4: Donc voilà. Normal, en tout cas, on va vous souhaiter un bon dimanche.
2: Oui, bah toi aussi. Puis si jamais tu vois ma copine, Aurélie, tu fais un gros bisou de ma part.
4: Eh ben oui oui bah je vais essayer de la retrouver.
2: Ouais, ça.
1: On peut aussi en profiter Alain, Laurent, comme c'est le début des festivités là pendant l'été, que toutes les personnes qui organisent des événements mettent de côté pour le Mamerton les canettes.
4: Oui, tout à fait.
2: Alcoolique.
1: Vide, vide, il récupère vide.
2: Bon, ah ben, faut préciser parce que sinon les sous-entendus sont vite arrivés.
4: Oui, oui, donc là on est déjà à 200-250 canettes récupérées.
2: C'est pour faire un chamboule-tout ?
4: C'est pour, alors moi après on les écrase et on les renvoie pour la FM Téléthon. Alors c'est plus une pile égale un don, c'est une canette égale un don.
2: Mais attends, excuse-moi là, mais ça t'arrive de t'écraser?
4: Mais par contre le défi n'est pas que de nous, puisqu'il y a une autre association qui est en train de se créer dans le sud Sarthe pour le Téléthon, et donc on va faire un échange de bons procédés avec eux. On récupère les canettes pour eux et ils récupèrent des cartouches pour nous. Et
2: d'accord.
4: Le but, c'est d'essayer de trouver 77 000 canettes sur l'année 2026.
2: Ok.
4: Un petit détail.
1: Et donc, comme je te l'ai dit, du côté de Saint-Ouen-de-Mimbré, là, le calque qui fait sa fête ce week-end met de côté les canettes pour le Mamerton. Et également, du côté de Saint-Symphorien, on va mettre les canettes de côté. Voilà.
4: Eh bien, c'est très gentil de leur part. Et puis, on fait un appel à toutes les manifestations qu'il y a en ce moment, les brocantes, vide-greniers.
2: Oui, mais tu voudrais quand même pas que les gens deviennent alcooliques.
1: Bon, les canettes, c'est souvent les jus de fruits, les sodas.
2: D'accord. Parce que si vous forcez la consommation, quand même.
1: Il fait chaud en plus cet été, alors faut en profiter, faut se désaltérer.
2: C'est chaud. Oui, bien sûr.
1: Et c'est mieux que de les voir traîner sur le bas-côté des routes.
2: Hein,
1: c'est
2: clair, oui.
4: Voilà. Il faut s'hydrater.
2: Déshydrater.
1: S'hydrater.
2: Il faut être déshydraté pour être hydraté ensuite.
4: Ah ben. Non, voilà. Après, on t'a pas dit de boire que de l'alcool, forcément.
2: C'est interdit, avec modération, bien sûr.
4: Oui, voilà. Mais je le connais pas, moi, ce gars-là.
2: Oui, il y a intérêt. Surtout les températures qu'ils annoncent la semaine prochaine, il y a intérêt de le connaître.
4: Sébastien, je crois qu'il m'avait dit une fois qu'il ne connaissait pas beaucoup non plus.
2: D'accord. Ok. C'est qui, ce gars-là? Je connais pas.
4: Un gars, en ce moment, il est comme le temps. Il est beau, il est clair.
2: Ouais, c'est ça. Enfin, oui, mais de toute façon, lui, c'est ça l'avantage. Même quand il fait gris, il est toujours beau.
4: Oui. Après, est-ce qu'il est toujours clair, ça, j'en sais rien.
2: Ah, non, mais on t'a pas demandé de commentaires non plus.
4: Bon, mais en tout cas, merci beaucoup à tous les auditeurs qui nous écoutent de récupérer les canettes. Le studio de Radio Le Pommentel est bien entendu toujours ouvert pour que vous puissiez ramener les cartouches, les
2: canettes, les piles, tout ce qu'ils veulent.
1: Allez, précision d'ailleurs pour les cartouches. On est bien d'accord, Laurent, c'est les cartouches et pas les tuneurs.
4: Oui, c'est vrai que je
2: les cartouches, ça va dans les petites imprimantes, les tuners, c'est ce qui va dans les photocopieurs.
1: Et si vous ne savez pas faire la différence, en principe, c'est inscrit dessus, voilà.
2: Ah la différence, ça se voit, c'est la taille, hein. D'un côté, vous avez Laurent, l'autre côté, Stéphane.
4: elle est pas mal, celle-là. Donc voilà, et puis pour tous les auditeurs de Mamers, je peux déjà vous annoncer une chose, c'est le 14 septembre, c'est un lundi soir à 18h, on fait une grande réunion publique pour l'organisation du Téléthon 2026, donc on appelle les entreprises, les commerçants, les associations et tous les bénévoles à venir nous rejoindre pour cette réunion publique. Et vous aurez à ce moment-là, pour ceux qui seront présents, une bonne nouvelle pour la ville de Mamers, mais j'en dis pas plus pour le moment.
2: Voilà, ça c'est fait.
4: Voilà. Et bien sur ce, je vous souhaite un bon dimanche, et puis à très bientôt sur les ondes de Radio Pommentel.
2: Merci Laurent, bisous à toute la famille.
4: À bientôt, au revoir.
2: Salut. Oui, allô ?
6: Bonjour.
2: Oui, allô ? Bonjour, bonjour.
6: Oui. Bonjour les amis au studio, vous n'êtes pas beaucoup, aujourd'hui vous n'êtes que trois.
2: C'est cela, les meilleurs.
6: Pas grave, vous ennuyez pas trop, ça va.
2: Ça c'est pas possible.
1: Si les auditeurs nous appellent, on ne s'ennuie pas. Voilà.
6: Ben voilà, c'est pour ça que j'ai profité, moi j'attends toujours qu'il y ait un trou pour appeler.
2: Oui.
6: Voilà, mais sinon je suis à l'écoute depuis 9h30, hein, comme d'habitude. Bon, ben moi, je voulais souhaiter une bonne fête à tous ceux qui l'ont fêté cette semaine, un bon anniversaire aussi, surtout à notre ami Jean-Louis, notre ancien maire d'Assélboine qui a fêté son anniversaire hier.
2: Ça fait combien, ce petit garçon?
6: Il est de la même année que moi.
2: Oui, et alors?
6: 47, voilà.
2: Ah, 79, d'accord.
6: 79, ouais. L'année prochaine, c'est 80.
2: Oh, bonne élection. Ah non, mais c'est vrai, bonne élection. Ouais.
6: Voilà. Bon, ben moi, je voulais vous faire des gros bisous à tous. Je voulais dire merci aussi à Chantal qui ne nous oublie jamais tous les dimanches dans ses dédicaces. Mm-hmm. Et puis moi, je fais pas spécialement de dédicaces. Je fais juste un gros bisou à tous mes amis danseurs, mes amis randonneurs, mes amis boulistes, mes amis de cartes, de tarot, de belote. Et puis voilà, comme ça, j'oublie personne. Et puis ben moi, je vous donne rendez-vous pour un bon moment cet après-midi convivial à passer. Bon, pour nous, ça sera que écouter la musique encore pour l'instant et le plaisir de retrouver nos amis. Donc, je vous donne un rendez-vous à Saint-Pierre-Denis avec Gilles Musique. Et n'oubliez pas que c'est bientôt la fin pour lui. Il prend bientôt sa retraite et nous n'aurons plus le bonheur de l'avoir dans nos balles. Voilà, nous avons déjà réservé nos plateaux pour le dernier bal à Conviers.
5: Oui.
6: Avec Gilles Musique, et on lui fera un honneur et une belle ovation pour ses prestations qu'il a données depuis des années. Voilà.
2: Ok.
6: Ben, on est content pour lui qu'il prenne une bonne retraite, et puis voilà. Voilà, puis moi je vous fais des gros bisous à tous, je fais des gros bisous à tous mes amis, donc je n'oublie personne, et surtout aussi à ma famille, hein. Mais bon, voilà, des gros bisous à tous, et passez un bon dimanche.
2: Merci.
6: Et pour moi, c'est du 11 au jus.
2: Allez, passe un bon dimanche, au revoir.
6: C'est le 16, voilà.
2: Oui, non, on a compris.
6: Donc on est à 11, hein. Voilà,
2: on est d'accord.
6: Le jour. Voilà, allez, gros bisous à tous,
2: merci,
6: à bientôt.
2: Merci, au revoir. Oui, allô?
7: Allô?
2: Oui.
7: Bonjour, monsieur.
2: Ah! Bonjour, madame.
7: Tout le monde va bien?
2: Mais très bien, et toi?
7: J'ai dit, personne ne téléphone, je dis, je vais téléphoner parce qu'il s'ennuie.
2: Bah oui.
1: Bah c'est bien, c'est gentil.
7: Mais là, il voit pas qui c'est.
1: Si, c'est Denise.
2: Oui. Bon, c'est Marrakech.
7: Bonjour à tous mes amis et à ceux que je vais aller jouer aux cartes après-midi.
2: Ah, du côté de Beaumont?
7: Beaumont et puis partout.
2: Et partout?
7: Oui. Ouais,
2: reste raisonnable quand même. Oh, oh.
7: Voilà.
2: Eh ben écoute, amuse-toi bien alors.
7: Oui.
2: Et puis, n'oublie pas, bois un verre d'eau entre chaque partie que tu perds.
7: Oh, je bois pas de l'eau, moi.
1: Puis elle perd jamais.
2: Eh, non, mais, c'est pour ça que je dis ça. Comme elle perd jamais, donc elle n'a pas besoin de boire.
7: J'entends plus rien.
2: Je disais, bois un verre d'eau quand tu perds. Mais comme tu perds jamais, donc tu bois jamais.
7: Ben non, mais ça fait tricher comme ça.
2: Ah, d'accord.
7: Oui.
2: Allez, amuse-toi bien.
7: Allez, bisous.
2: Bisous, au revoir, ma Denise.
7: Allez, bisous.
2: Bisous. Oui, allô?
8: Oui, allô?
2: Bonjour, Désiré.
8: Ah, ça fait longtemps que j'attends au bout du fil.
2: Ah, bah écoute, qui sait attendre, sait apprécier.
8: Chacun son tour. Hein.
2: C'est cela même.
8: Voilà, bon, ben bah, bonjour à toi, à tout le monde, Jacqueline, Martine, oui. Claudine qui est là.
2: Non, deux femmes pour moi.
1: Non, Claudine est du côté du festival Saint-Marc America en plein boom.
8: Ah, voilà, bon.
2: Bah oui.
8: Bon, ben, comme d'habitude, hein, un petit bonjour à Marie-Françoise,
2: oui,
8: que j'ai entendue tout à l'heure.
2: Tout à fait.
8: Je viens d'entendre Denise tout à l'heure de Marrakech. Hein.
2: Oui, oui.
8: Je te souhaite un bonjour, Denise, également.
2: Voilà.
8: À Sébastien, sa famille.
2: Mm-hmm.
8: À Jean-Luc et puis Marie-Christine, ses parents.
2: Oui.
8: Je voudrais adresser aussi une bonne fête à Antoine, mon petit-fils, qui a eu également 30 ans la semaine dernière.
2: C'est beau, ça.
8: Oui, ben oui, on les a eus. Hein.
2: Vadius.
8: Ah oui, on a 60 ans d'écart entre nous deux.
2: Ouais, ça va.
8: Oui, ça va encore un peu plus.
2: Ouais.
8: Bon, et puis bonjour également à toute l'équipe de nos chanteurs et chanteuses,
2: mmh,
8: et à tous les auditeurs, et puis je vous dis à vendredi prochain.
2: Si on a une émission.
8: Ah oui, d'accord. Oui.
2: Bah, là, ils annoncent des températures un peu élevées, on verra.
8: Martine, puisque tu es à l'antenne, je te confirme ma chanson pour vendredi.
5: Oui, tu m'as dit c'est ma prière.
8: C'est ma prière.
5: C'est ça.
8: Voilà,
2: oui.
8: Hein.
2: Ouais, ok.
5: C'est ça, bah, la prière qu'on va faire, c'est que le temps soit pas trop et qu'il y ait une émission vendredi.
8: Ah oui, bon, ça, S'il n'y en a pas, vous nous le dites.
5: Ah, bah oui,
2: bien
5: oui,
2: sûr,
5: on vous
2: bien
5: au
2: sûr.
5: Il n'y a pas de problème.
2: Et là, ils ont tendance à annoncer du 38-39 degrés. Donc,
8: bah oui, Corancou, oui. Il
2: ouais,
8: y en a marre de ce
2: temps-là. Bah oui,
8: beau,
2: oui.
8: Mais il y a beau le soleil, mais Lyon.
2: Ah ouais, mais non, mais puis si c'est pour faire cuire les gens dans les voitures, bah, voilà, ça m'intéresse.
5: C'est surtout ça qui est à craindre, parce que dans le studio, on est bien.
2: Ah, bah, le studio, ça va. Mais dans les véhicules.
5: Ouais.
2: Donc, on va bien voir. On se tient au courant.
5: Si tu n'entends parler de rien, c'est qu'on change rien. Voilà. J'appelle s'il y a annulation.
2: Ouais.
8: D'accord. Entendu.
2: Allez, au plaisir. Au revoir.
5: Bisous à vous deux. Au revoir.
8: Bonjour à vous tous.
2: Merci. Au revoir.
8: Au revoir.
5: Au revoir.
2: Oui, allô.
9: Allô.
2: Allô.
9: Allô.
2: Ah, à mon avis, il est fatigué de sa journée d'hier.
9: Ouais,
1: il n'a pas réussi à dormir correctement.
2: Ça se trouve.
9: Oh, c'est vous qui êtes dur. Hein.
2: Ah, bah, je vois ça. Très dur. À part ça, là, qu'est-ce que tu dis de beau?
9: Ah oui, bonjour, ah, ça y est, là, ouais.
2: Ah, ça va mieux, là. Ah,
9: tu dis mon nom, ça y est, ça...
2: Ah bah, ça va mieux, ça va mieux.
9: Bonjour, Adieu, comment allez-vous?
2: Mais très bien, mon ami.
9: Très bien, nous, ça va, impeccable.
2: Bon.
9: Un plus beau soleil qui arrive, là.
2: Oui.
9: Mais très frais la nuit, c'est bon.
2: Oh, c'est vrai, c'est vrai. Ça, c'est agréable. Du moment qu'il fait frais la nuit, qu'on peut se reposer, c'est déjà nettement plus acceptable.
9: C'est 90% de...
2: De la réussite du lendemain.
9: Oui, on y retourne.
1: Parce que c'est toujours compliqué de faire la sieste après. Hein.
2: Ah là.
9: On a essayé, mais bon, il y avait du bruit infernal.
2: Ah, c'est une catastrophe.
9: Oh,
2: moi, franchement, je porterai plainte.
9: Ouais, mais je vais le rembourser.
2: Oui, ouais, voilà. Carrément, demande le remboursement. Je suis d'accord avec toi.
9: Oui.
2: Entre ceux qui causent, ceux qui... Ben les patates, quoi, faut être clair. Ceux qui grognent, ceux qui ronflent, ceux qui... Alors, non, mais c'est une catastrophe.
9: C'est infernal.
2: Infernal.
9: Bon, sur ce, c'est une bonne journée quand même.
2: Oui.
9: Bonjour à Marie-Thérèse Hubert de Guédachène, Marie-Vouane de ma mère, Marie-Paul et Pascal de Saint-Chinian, je suppose, vous, voilà,
2: oui.
9: Monique,
2: oui.
9: Qui est à l'écoute, Dominique et Jasmin de la région présidente, Morsan-sur-Orge,
2: oui.
9: Françoise et Eugène de Viry-Châtillon,
2: ouais, hein.
9: Je pense, après, je ne sais pas. Mais bonjour ma petite femme.
2: Ah bon? T'es une petite femme, toi? Elle rigole derrière.
9: Aux amis de Saint-Martin-du-Vieux-Belem,
2: oui.
9: Le des Ormes.
2: Ouais, bonjour Jean-René. Jean-René.
9: Puis bon, après, c'est tout. Hein.
2: Bah, c'est déjà pas mal.
9: Oui, madame Gouin de Apitremont d'Apnest-Belem. Merci aux personnes qui pensent à nous, Marie-Françoise de Mézières et de. Tu sais, de Marolles, le Ballon, tout ça.
2: Oui, c'est ça. Il y en a partout.
9: Merci tout le monde.
2: Voilà, pas de jaloux.
9: Je souhaite à tout le monde une très bonne fin de journée.
2: Merci, mon ami, toi aussi, amuse-toi bien.
9: Que vous pouvez.
2: Bien entendu. Allez, au plaisir, au revoir. Oui, allô?
10: Oui, allô, bonjour Stéphane, c'est Lily.
2: Bonjour Lily.
10: Ça va?
2: Ben oui, Lily, vous allez danser.
10: Ça vient, vous êtes réveillée?
2: Oh, ben un peu.
10: Ben parce que j'ai appelé, mais il y en a qui ont été plus vifs que moi.
2: Ah, ben ça, heureusement encore pour moi, c'est pas moi qui décide qui c'est qui passe dans le fil.
10: Bon, ben, je voulais remercier Marie-Françoise. Et puis, bisous à Gisèle et André de Vivoin.
2: Oui.
10: Oui, et puis, bah, c'est tout.
2: C'est déjà pas mal.
10: Bisous à tout le monde.
2: Merci bien, Lily, au plaisir. Au revoir.
10: Au revoir.
2: Oui, allô?
11: Oui, allô?
2: Oui.
11: Oui, bonsoir.
2: Bonjour, c'est comme on veut.
11: Recherche un bro pour à la Morole.
2: Tu as l'occasion, j'ai une Martine à vous proposer.
1: Non, une matine. Ouais.
2: Une matine.
11: Une matine. Comme les deux.
1: C'est ça.
11: N'empêche qu'à chaque fois que je passe à la Bazar, je vois matine, je pense à matine.
5: Ah, bah, ouais. Mignon, c'est gentil, je te remercie.
2: Ouais.
5: Mais je t'ai dit, hein, fais gaffe de ne pas faire d'omelette.
2: Oui. Bah, s'il freine trop tard, ça risque de casser les œufs.
11: Bonjour Stéphane, bonjour Jacqueline, bonjour Martine.
5: Bonjour Seb.
11: Bonjour, bah c'est tout.
2: Bah oui,
5: bah c'est tout.
11: Donc voilà, comment allez-vous?
2: Oh bah faut, il commence à faire bon, hein.
11: Ouais, c'est vrai.
2: Je sens qu'on va se mettre en petit short surtout là.
11: Le soleil vient de se lever.
2: Avec la Mirico. Non, pas de pub, s'il vous plaît.
11: Non, c'est vrai. Bah, c'est bien bon quand même. Ouais, donc bah, je l'ai dit. Il y a les dédicaces habituelles, hein, Jean-Luc et Marie-Christine. Mm-hmm. Coucou à Désiré et Marianne. Mm-hmm. Je vous souhaite un gros bisou. À Alain et Jojo du château que j'ai entendu tout à l'heure.
2: Oui.
11: Mmh. Et puis ben oui, je réponds aussi à Laurent. Oui, moi non plus, je le connais pas en modération.
2: pourtant, tu es très raisonnable.
11: Oui, et merci d'avoir dit que le temps était beau et clair.
2: Ah bien sûr, mais tout le temps.
11: Mmh. Voilà, et puis ben c'est tout quoi.
2: Au plaisir de se revoir un jour.
11: Oui, oui, et puis les cours, Stéphane, tous les vendredis.
2: Ah ah ah ah ah, petit con. Allez, au plaisir, au revoir, Sébastien.
5: Bisous à tout le monde.
2: Passe un bon week-end, mon ami.
11: Ça marche, bonne journée à vous.
2: Salut. Et maintenant, écoutez, Silvio Burlo, Tour de France, tu nous enchantes.

0: Oh, arrêtez, klaxon, et oh, un peu moins fort, là. Ils vont nous faire mal à la tête.
1: Oh, bah, ça fait que de commencer le Tour de France.
0: Ah, là, là, là, là, là, là.
2: Et ils sont en retard par rapport à d'habitude, en fin de compte, parce que
0: bah, oui.
2: Vendredi soir, tout.
0: On dit 26 juin.
2: Oui, oui, c'est ça.
0: Bah oui. 26
2: juin,
0: bon, ceci dit, on a bien remarqué que quand ils ont commencé le Tour de France, ils faisaient 5700 km.
2: Ouais.
0: Maintenant, ils en font 3900.
2: Ouais.
0: Ça a bien baissé, alors qu'ils ont du matériel qui est soi-disant plus compétitif
2: ouais.
0: qu'avant.
2: Ouais.
0: Mais ils ont moins d'endurance.
2: Il y a quand même
0: hein.
2: beaucoup de dates du 26 juin. Hein.
0: Tout à fait. Oui, allô?
3: Oui, allô, Stéphane?
0: Oui, salut, comment vas-tu?
3: Ben, ça va, oui, il fait moins chaud un peu.
0: Hein, bah oui, mon Pierrot, bah oui.
3: Je vois que vous êtes tous les trois dans le studio.
0: Ah, on pensait être quatre ce matin, mais bon, tant pis.
3: Bah oui, non, ben non, mais je vais te dire pourquoi.
0: Ah.
3: Parce que je vais souhaiter un bon anniversaire à ma belle-fille.
2: Ah.
0: Ma belle blonde?
3: Oui, là, oui, oui, oui, c'est aujourd'hui, donc...
0: Ah,
2: bah, bon anniversaire.
0: Ça fait combien, 42?
3: Ben non, elle a un an de plus que toi.
0: Oui, non, mais c'est bien ce que je dis, là, que 42 ans.
3: Oui, oui, oui, oui, oui, si tu veux. Faut en remettre un petit peu au bout.
0: Ouais, un petit peu, oh.
3: Oui, oui, c'est pour méchant, ça.
0: Bon, ouais. Ce qui compte, c'est que dans deux ans, elle est en retraite, quoi.
3: Oui, voilà, c'est, peut-être, je sais pas, si qui. Non, non, mais sinon, normalement, je devrais aller vous voir ce matin, mais dans le coup, ben, comment...
0: Ah oui, tu peux pas être partout, hein.
3: Ben non, c'est ça le problème.
2: Ouais. Tu peux pas rouler et festoyer.
0: Non, ça c'est pas possible.
3: Non, voilà, c'est ça. Ben, enfin, j'entendais avec modération tout à l'heure aussi.
0: Oui, oui, oui, oui, oui. Je
3: ne connais pas non plus par là.
0: Ouais, ben c'est ça, c'est un gros problème ça. Mais ceci dit, moi je connais des établissements qui n'aiment pas non plus ce mot modération. Hein.
3: Non, non, c'est vrai aussi.
0: Oui. Ah ouais, parce que eux, s'ils sont avec modération, leur fond de tiroir, ils se cassent la gueule.
3: Exactement, c'est vrai aussi ça. Ah, c'est sûr que... Eh ben c'est bien. Non mais de toute façon je verrai ça dimanche prochain.
0: Ben, non, il n'y a pas d'émission dimanche prochain.
3: Non, non, mais c'est pour ça. De toute façon, je vais dire l'autre dimanche parce qu'il y aura la janvier qui vient.
2: Oui.
0: Ouais, le 19, ouais, ouais, ouais.
3: Oui, c'est mon cousin, c'est un cousin, ça.
0: Oh, cousin. La famille est petite.
3: La famille du Haut-Paul.
0: Eh ben alors je te dis rendez-vous au 19 alors.
3: Oui, oui, c'est ça. Bon, attends, maintenant je vais donner des
0: titres. Ah oui, quand même, oui.
3: Oui, quand même. Hein.
1: Il a son cahier.
0: Bon, il a son cahier.
3: Michel et Marie d'Auteuil, Isabelle et Yvette de Villiers-sous-Mortagne, Jeannine et Monique de Picardie, Michel et Annick Pitou de Fier, Christian et Daniel de Belém, Tommy et Julien de Saint-Vincent-des-Prés, Michel le beau-frère de Mortagne-au-Perche, Colette Laurel d'Alençon, Nicole et Daniel Lanoët de Saint-Pierre, Tomré Massim de Saint-Pierre-des-Nés aussi, Simone Cuchet de Saint-Pierre, et puis, sans oublier, mon cousin de Durand, de Lirol, à côté de Sonny-la-Trappe.
0: Ah oui, d'accord.
3: Ouais, ça, c'est toujours.
0: Ok, bah écoute, passe un bon dimanche.
3: Bon dimanche, à bout de trois.
0: Merci, au plaisir.
2: Merci, toi
0: voilà.
2: aussi.
3: Voilà.
0: Oui, allô?
4: Oui, bonjour Stéphane.
0: Bonjour.
4: J'espère que vous allez bien, que vous n'avez pas trop souffert de la chaleur. Et que toutes les personnes autour de vous vont bien, Jacqueline et tout, Martine et compagnie. Bon, j'en connais une qui est très contente de vous entendre ce matin. Parce
1: ah, c'est,
4: disait,
1: ça y est, c'est Marie-Jo.
0: La plaine.
1: Je cherchais, je connaissais la voix. Mais...
0: Bah oui, la voix, oui, mais j'arrivais pas à mettre un nom dessus.
4: Ouais, et ben, j'en connais une qui est très heureuse de vous entendre ce matin parce qu'elle me disait jeudi, je n'entends plus mon Stéphane.
0: Ah. Et puis elle m'entendra pas dimanche prochain non plus.
4: Ah ben, elle doit l'entendre ce matin. Donc,
0: ah bah oui.
4: Bonjour Odette.
0: Oui, un gros bisou à Odette. Hein. Et puis qu'elle en magazine, ouais. qu'elle en magazine la voix pour 15 jours.
4: Voilà. Ok. Et ben, bon dimanche à vous.
0: Merci bien, au plaisir.
4: Au plaisir, à bientôt.
0: Et quand tu vas me donner, tu fais un gros bisou. Hein.
4: Et je vais pas y manquer.
0: Merci, à plus, au revoir.
4: À plus, au revoir.
0: Et maintenant, on va écouter un boléro, hein, soir de juillet. Qu'est-ce qui se passe? Je ne sais pas. Demandez à Jaragouni.

0: Allez, il est 10h40 à la pendule de Radio Pomoncel, 50 minutes en notre présence et après on vous dit au revoir pour les 15 jours à venir. Je rappelle que si vous voulez passer un moment ensemble le 15 septembre en balade, n'hésitez pas à nous appeler. Sinon, juste auparavant, on se retrouve le 10 septembre à Beaumont-sur-Sarthe avec le petit frère Nicolas et Patricia pour le bal. Peut-être de fin d'année, on ne sait pas si on aura un autre en fin d'année, on verra bien. Et donc, comme ça, on vous retiendra au courant. Mais en tout cas, pour l'instant, le plus urgent, c'est ce, parce que là, je sais qu'il y en a qui nous ont dit la semaine dernière qu'ils voulaient venir, mais ils ont toujours pas réservé. Je rappelle que si on n'est pas 40, le voyage est annulé. Et donc, pour l'instant, nous n'y sommes pas.
1: 44, c'est
0: vrai. Oui, 40, 44. Mais qu'est-ce que c'est que ces chiffres-là, mon mal. En
1: tout cas, 44, je suis... c'est pas mal, hein.
0: Une chose est sûre, le temps des moissons est arrivé, et c'est les troubadours et les bruyères qui nous le proposent.

0: Temps des moissons, puis maintenant, bah, c'est le temps de quoi pour les moissons?
1: L'automne, non.
0: Non, bah non, bah non. Si, alors, je vais t'aider. Si le temps des moissons est passé, les moissons, c'est l'orge début juin, fin mai, début juin, le blé mi-juillet, et après, c'est les...
1: Les vendanges.
0: D'accord, bon, on va écouter.
2: Bah, les vacances, peut-être.
1: Ah, les vacances en même temps.
0: Regarde hein. Là-haut, c'est marqué Jean de Dieu.
2: Mais à quoi que tout le monde est parti en vacances. Mais non, moi, je veux pas croire que tout le monde est parti en vacances. C'est que personne n'ose prendre son téléphone et nous appeler.
1: C'est dommage, voilà. C'est dommage.
0: Je sais pas si c'est dommage, mais moi, je dis que dans 15 minutes, l'émission est finie. Donc, pour l'instant, on va écouter Thierry Monico avec Vive les vacances. C'est une marche disco.

0: Oui, allô?
1: Allô, Stéphane?
0: Oui.
1: Oui, vous êtes un agent?
0: Mais oui, vous êtes.
1: Je passe la dédicace pour tout le monde dans le studio.
0: Oui, merci.
1: Et pour un anniversaire de mon fils.
0: Ah, combien?
1: Ben, c'était il y a 8 jours, mais comme je n'ai pas pu le passer parce que vous êtes en panne.
0: Eh oui, non, mais ça fait quel âge?
1: 59.
0: Ah, oh, ben, un petit jeune, quoi.
1: Eh oui, il n'y a pas loin de chez vous. Hein. Et je passe une dédicace, mais voilà, puis je bouge à toute ta petite famille, bisous.
0: Bisous, et puis moi je fais une grosse papouille à ma Christine.
1: Et ben voilà, je ne manquais pas. Je ne manquais pas.
0: Allez, amuse-toi bien alors.
1: Allez, bon courage. Oui,
0: oui, toi aussi, au revoir.
2: Au revoir, Odette.
1: Bon dimanche.
0: Au revoir. Et maintenant, on va écouter Aurélien. Ainsi va l'OTAN. C'est un...
2: Slow.
0: Mais bien sûr, c'est parti.

0: allô?
1: Oui, allô?
0: Oui.
1: Bonjour Stéphane.
0: Comment vas-tu, toi?
1: Ça va, ça va. On fait aller.
0: Ça faisait bien longtemps, Patrick.
1: Ah oui, bah oui. Bon, bah, là, il y a eu les chaleurs, tout ça. Là.
0: Oui, bah oui.
1: On n'a pas beaucoup sorti. Voilà.
0: T'as bien raison.
1: Oui. Donc, bah, je voulais remercier. Je dis bonjour à Jacqueline, quand même.
2: Bonjour Patrick.
1: Martine.
3: Et bonjour Patrick.
1: Et puis bon, moi, je voudrais souhaiter un joyeux anniversaire à ma femme qui a eu lieu dimanche.
0: Ah.
3: Bon anniversaire à Paulette.
1: Oui, elle a eu 70 ans, voilà.
0: Oh, une petite jeunette.
1: Une petite jeunette. Et puis je voudrais remercier Sébastien qui a souhaité son anniversaire aussi, parce que tous les ans, il souhaite.
0: C'est bien.
1: Oui, sur Facebook, donc voilà.
0: Sur les Facebook.
1: Et... voilà, je tiens à remercier tout le monde, voilà. Eh bien, écoutez, je vous souhaite un bon dimanche.
0: Merci bien à toi aussi.
1: Soleil.
0: Merci. Et
1: à bientôt.
0: Oui, à bientôt. Au revoir, Patrick. Oui, allô?
4: Oui, bonjour.
0: Oui, bonjour. Oui.
4: Comment allez-vous ce matin?
0: C'est pas obligé.
3: Non, pas du tout, c'est Odile.
0: Bonjour, Odile.
3: Ça y est, tu es rentré du Far West?
4: Oui, je crois que
3: elle est allée à Saint-Marc, non?
5: Ah non, mais c'est parce qu'elle a chanté dans les plaines,
3: oui,
5: du Far West avant
3: d'accord,
5: le soir.
3: Ah d'accord, ok.
4: Bon, là je suis en Normandie.
3: Ah.
4: Alors moi je voulais faire une petite dédicace pour ma belle-fille, Muriel, qui habite à Maillé. Donc je lui souhaite un joyeux anniversaire. Et à ma petite nièce, où je suis en Normandie, Marine, que je souhaite également un joyeux anniversaire.
3: Eh bien bon anniversaire à toutes les deux.
4: Et puis ben, je vous dis à très bientôt.
0: Oui. Amuse-toi bien. Oui, amuse-toi bien. Mais avec modération toujours. Hein.
4: Ah oui, il n'y a pas de danger quand même. Non, bon, non, je prends pas le volant en plus. C'est ma fille qui prend le volant.
0: Ah bah nickel.
3: C'est formidable.
0: Allez, à plus. Salut Odile.
3: Allez, bisous Odile.
4: À plus, à bientôt à tous. Bisous à tous.
3: Au revoir.
0: Oui, allô?
6: Oui, allô?
0: Oui, Pierrot.
6: Oui, excusez-moi, j'ai oublié deux personnes.
0: Ah bah alors.
6: Bah oui, oh là là, c'est le soleil.
0: Ah, vas-y, on t'écoute.
6: Alors, Prosper de Chanfremont et Solange.
0: Ah, bah oui.
6: Parce qu'on est ensemble, justement, à midi, alors...
0: Youplaboum.
6: Faut pas les oublier, quand même.
0: Hein, c'est ça, c'est monsieur Youplaboum.
6: Hein?
0: C'est monsieur Youplaboum.
6: Monsieur Youplaboum Prosper, avec comme tu dis.
0: Allez, passe un bon dimanche. Salut, Pierrot.
6: Au revoir.
0: Au revoir. Et maintenant, on va écouter une très belle chanson, la chanson du tour Disco Dance, interprétée par le petit frère qu'on retrouvera le 10 septembre à Beaumont-sur-Sarthe.
3: Ça va bouger.
0: C'est un devoir.

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0: Et oui, vous avez reconnu le générique de fin de cette émission. Il est temps pour nous d'aller profiter, comme tout le monde, un peu du soleil. Et c'est vrai que ça sent les vacances. Eh bien, c'est très bien. Profitez-en. Nous aussi, on va aller en profiter un peu. Martine, un petit mot pour dire au revoir.
1: Eh bien, moi, j'ai un petit mot à dire, mais j'ai aussi un petit message à passer, si ça vous
0: plaît. Eh bien, vas-y.
1: Voilà, je voudrais dire aux danseurs qui ont l'intention de venir à la petite guinguette du 16 juillet, surtout téléphoner avant de vous déplacer, parce que les places commencent à être vraiment très limitées. Voilà.
0: Ah oui, ça serait mieux que de se casser le nez.
1: Bah, c'est ça, voilà. Alors, le message est passé, donc ça
0: et
1: sera
0: bien. Et pour ceux qui n'ont pas encore payé, ce serait peut-être grand temps qu'ils se réveillent.
1: C'est tout est fait, Stéphane.
0: Ah.
1: Et moi, je vais faire un gros bisou à tout le monde et puis vous souhaiter une très bonne fin de journée. Voilà. Et puis, à dans 15 jours.
0: C'est bizarre, j'ai l'impression qu'il y a quelqu'un qui...
1: Ah, bah c'est bien, ça a réveillé quelqu'un.
2: Mais
1: c'est bien.
2: Pose son générique.
0: Oh non, j'ai pas envie. Oui, allô?
3: Allô, Stéphane?
0: Oui.
3: Oui, c'est Serge et Thérèse.
0: Oui, salut Serge.
3: C'est pour vous faire un petit coucou.
0: Merci Serge.
3: Un bonjour, bon dimanche.
0: Oui.
3: À vous. Et un bonjour à Josiane, Gilles, Roger.
0: Mm-hmm.
3: Et puis notre vétéran des AFN, Marius Carré.
0: Et lequel, le vétéran?
3: Ah, exactement, je ne sais plus. 94-15.
0: Ah oui, en effet, c'est beau. Ok, eh ben écoute, passe un bon dimanche.
3: Bon dimanche à vous.
0: Merci, au revoir. Bisous. Serge. Bisous, au revoir. Ah Jacqueline, un petit message pour dire au revoir.
2: Bah oui, au revoir à tous nos auditeurs. Et comme on vous dit toujours, pour qu'une radio fonctionne, il faut que tout le monde soit acteur de son fonctionnement. Donc on vous donne rendez-vous nombreux pour vos dédicaces le dimanche
0: 19
2: juillet, tout en sachant qu'on aura un invité, deux invités en studio. N'hésitez pas à faire également un petit déplacement, pourquoi pas.
0: Voilà, nous aurons Alain Janvier qu'on pourra retrouver à la fête de la patate le 5 septembre.
1: Oui.
0: Et on aura l'ami
1: Jean-Pierre qu'on
0: à la guitare.
2: Et Radio Alpes-Mancelles ne prend pas de vacances, on reste avec vous pendant l'été avec un programme qui s'adaptera en fonction de vos demandes.
0: Voilà, allez, bye bye à tous, amusez-vous bien, au revoir.
1: Bisous, bisous.

ce dimanche 5 juillet, c'est la fête au village à Saint-Ouen de Mimbré. Le dimanche 5 juillet, vide grenier toute la journée de 7h à 18h. Infos et réservations auprès de Christine au 06 85 18 69 12, Maxime au 06 13 82 13 14. À 14h, baby-foot humain. Inscription gratuite sur place jusqu'à 14h30. Possibilité de participer à partir de 12 ans. De 14h30 à 16h30, animation guinguette avec les enchanteuses, manège, restauration rapide sur place tout le week-end. Rendez-vous le samedi 4 juillet, dimanche 5 juillet pour la fête communale à Saint-Ouen de Mimbré. Saint-Marc-du-Désert, 22e édition du festival Saint-Marc America, le samedi 4 et le dimanche 5 juillet. Le dimanche 5 juillet, de 10h à 17h, retour sur le festival Saint-Marc America pour les différentes animations proposées. Bah, le country, initiation danse country, concert d'Alan Carter, animation village western et animation Buffalo Bill Show. Participation de 6€ à 10€ pour l'entrée ado de 15 à 18 ans selon la formule choisie. Gratuit pour les moins de 14 ans, de 10€ à 20€ pour tous. Restauration rapide sur place, exposition de voitures anciennes et motos, l'entrée du festival Saint-Marc America à Saint-Marc-du-Désert le samedi 4 et dimanche 5 juillet sera offerte au chauffeur et à son passager. Le dimanche 5 juillet à Saint-Pierre-des-Nids, le club d'invités de Saint-Pierre-des-Nids organise son thé dansant de 14h à 19h à l'espace Casati, 10 allée des Loriots à Saint-Pierre-des-Nids. Ce thé dansant sera animé par l'orchestre Gilles Musique. Renseignements au 06 51 87 51 44 ou au 06 22 86 75 93 pour ce thé dansant du dimanche 5 juillet à Saint-Pierre-des-Nids. Thé dansant à Saint-Longy-les-Mortagnes, le club La Joie de Vivre vous invite à partager un moment de convivialité et de danse. Venez vous amuser, danser et passer l'après-midi au rythme des plus grands succès rétro et de variété dimanche 5 juillet de 14h à 19h à la salle polyvalente Route de ma Mère à Saint-Longy-les-Mortagnes. L'après-midi sera animé par l'orchestre duo La Croix, ambiance garantie sur la piste. Les réservations sont possibles pour participer à ce thé dansant du dimanche 5 juillet au 06 69 07 93 87 ou au 06 40 08 61 73. Que vous soyez danseur ou simplement là pour le plaisir de la musique,

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Après-midi dansant à Bon Étable, Génération Mouvement Pays de Bon Étable vous donne rendez-vous le lundi 6 juillet pour son thé dansant qui se déroulera de 14h à 19h à la salle Mélusine 9 rue Twistring.

euros. Venez nombreux en famille ou entre amis pour partager ce moment festif et dynamique le lundi 6 juillet. Le jeudi 9 juillet, l'Amicale des Anciens de Courcité vous donne rendez-vous de 14h à 19h à la salle socioculturelle pour son traditionnel bal de l'été. L'entrée est fixée à 8 euros, comprenant un pain au chocolat offert à la pause. Le verre de l'amitié sera offert à tous les participants à partir de 18h30. L'orchestre Nicolas Devoir mettra l'ambiance à ce thé dansant de l'Amicale des Anciens de Courcité le jeudi 9 juillet. Les tables sont sans réservation. Venez nombreux pour partager un moment de danse et de convivialité. Samedi 11 juillet à Rouet, l'association des anciens combattants de Rouet, l'UNCAFN, organise son loto annuel à 20h. Ce loto sera animé par Hervé Housson. Il est sans réservation. Loto doté de 2500 euros de lots avec consolante, nombreuses cartes cadeaux d'une valeur de 30 euros, 50 euros, 100 euros et une carte cadeau de 300 euros pour le gros lot.

visiteurs, petite restauration sur place. Venez nombreux à ce loto organisé par l'association des anciens combattants de Rouen, l'UNC AFN, le samedi 11 juillet à 20h à Rouen. Le dimanche 12 juillet, l'association Accordéon Musette vous invite à son thé dansant de 14h à 19h à la salle Maison du Temps Libre de Bazoches sur Ouenne dans l'Orne. L'orchestre Marcel Pelletier animera ce rendez-vous dansant du dimanche 12 juillet. Plus d'informations 06 72 14 73 79. Le dimanche 12 juillet à Fier, le comité des fêtes de Fier organise sa journée vide-grenier. Ouverture aux

mètres linéaires avec un minimum de 5 mètres. Participation du club des mini-verts, forum des associations, sortie vélo à partir de 10h avec le club Cyclo de Fier et bien plus encore. Restauration sur place. Renseignements pour cette journée vide grenier du dimanche 12 juillet à Fier au 06 09 11 40 46. Pendant l'été, le centre culturel d'animation du Verrier

et jeudi 16 juillet de 14h à 16h, mardi 28 et jeudi 30 juillet de 14h à 16h, le jeudi 13 et vendredi 14 août de 14h à 16h, stage de gravure et impression technique de linogravure pour les enfants de plus de 9 ans, ados et adultes, le mardi 21 et jeudi 23 juillet de 14h à 16h, le mardi 4 et jeudi 6 août de 14h à 16h, le mardi 18 et jeudi 20 août de 14h à 16h. Public concerné, enfants, adolescents et adultes, quel que soit leur domicile. Les stages de poterie seront animés par Sylvie Jardin, potière et intervenante au Centre culturel d'animation du Verre.

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Le lundi 13 juillet, les randonneurs frénois vous proposent une sortie pédestre sur Montreuil-le-Chétif par Le Houx sur un circuit de 6 ou 9 km. Le départ se fera parking Le Houx ou à 14h place Carnot de Fresnay-sur-Sarthe pour un départ voiture groupée. Dansant à la Ferté-Bernard le lundi 13 juillet. L'association Génération Mouvement du secteur de la Ferté-Bernard organise un thé dansant le lundi 13 juillet à 14h à la salle Athéna de la Ferté-Bernard. Ouverture des portes à 13h30. L'orchestre de Patrick Caron animera ce rendez-vous dansant à la Ferté-Bernard le lundi 13 juillet. L'entrée est fixée à 10 euros. Viennoiserie, bouteille d'eau de 50 centilitres offerte. Plus d'informations 06 23 20 27 15 ou au 02 43 60 20 51. Guinguette en bord de Sarthe, le mardi 14 juillet de 14h à 18h, animé par l'orchestre de Bruno Leblanc et son batteur sur l'aire de loisirs de Fresnay-sur-Sarthe. L'association Animation Camping Mini-Golf vous invite nombreux à participer à ce bal gratuit du 14 juillet. Des crêpes vous seront proposées sur place. Mardi 14 juillet, Guinguette en bord de Sarthe, de 14h à 18h sur l'aire de loisirs de Fresnay-sur-Sarthe. Mardi 14 juillet, le comité des fêtes de Fier célèbre la fête nationale avec au programme à 22h retraite au flambeau, départ du parking de la mairie et à 23h feu d'artifice tiré depuis le stade Raymond Sué. Fête nationale à Fier le mardi 14 juillet, feu d'artifice à 23h.

par place Déal à 22h, suivi du feu d'artifice au plan d'eau et du bal populaire. Fête nationale à Conly, organisée par le comité des fêtes le mardi 14 juillet. Jeudi 16 juillet, danse amitié convivialité avec le club Génération Mouvement de Conly de 14h à 19h pour le rendez-vous dansant de la petite guinguette. L'ambiance sera assurée par Gilles Musique. Venez nombreux, n'hésitez pas à venir avec vos amis. Cet après-midi est pour vous. L'entrée est fixée à 8€ avec un goûter offert, une boisson ou un pain au chocolat. Afin de prolonger cet après-midi de danse et de passer quelques heures de plus en compagnie de Gilles Musique qui vous a accompagné depuis 11 ans pour animer régulièrement les après-midi dansants de la petite guinguette. Il lui souhaite une bonne retraite. Il vous est proposé un plateau repas le soir au tarif de 15€ uniquement sur réservation avant le 6 juillet. Renseignements et réservations pour cette petite guinguette du jeudi 16 juillet auprès de Martine au 06 37 99 47 40 ou 02 43 24 86 19. J'annonce. À Ségris, la fête de la gare célèbre sa 36e édition le samedi 18 juillet. L'association des Bercons donne rendez-vous aux habitants de la région et aux visiteurs d'un soir pour sa traditionnelle et incontournable fête de la gare 36e édition. Les bénévoles ont concocté un programme chaleureux, gourmand et spectaculaire au cœur du site de l'ancienne gare. Une soirée estivale idéale à partager en famille ou entre amis. Dès 20h, les festivités débuteront autour d'un moment de partage gastronomique, un repas

lumière à la tombée de la nuit. Le site de l'ancienne gare s'illuminera pour accueillir les amants du printemps. Un grand spectacle en son et lumière qui promet de transporter le public. Participation, repas plus spectacle, 26 euros pour les adultes, 13 euros pour les enfants de moins de 12 ans. Pour prolonger la magie, la soirée se clôturera par le traditionnel bal populaire et un grand feu d'artifice. L'accès au bal et au feu d'artifice est entièrement gratuit. Plus d'informations sur cette fête de la gare, 36e édition, le samedi 18 juillet à Segri, au 07 87 06 69 80. Le dimanche 19 juillet, l'association Accordéon Musette vous invite à son thé dansant qui se déroulera à la salle des fêtes du Pin-la-Garenne dans l'Orne. L'orchestre de Marcel Pelletier animera ce rendez-vous dansant du dimanche 19 juillet. Plus d'informations 06 72 14 73 79.

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0: 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Je pense que en fait les hommes ont inventé le
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0: 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Elles n'ont pas la même forme d'approche. 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

0: je pense qu'il y a un lien, alors là on remonte à la nuit des temps, entre le pouvoir et la virilité. Je pense que en fait les hommes ont inventé le
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0: que je pense qu'il y a un lien, alors là on remonte à la nuit des temps, entre le pouvoir et la virilité. Je pense que en fait les hommes ont inventé
1: le pouvoir. Mais ça vous inquiète, rassurez-moi.
0: C'est-à-dire
1: que le pouvoir ne doit pas rester seulement dans la main des hommes.
0: Bien sûr que c'est, sinon il se dilapide. 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Demandez au bon Dieu.